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1: 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Home.

0: La RDC d'un modèle essentiellement extractif à un modèle de valorisation minérale intégrale. Et la référence aux précurseurs de batterie renvoie à une montée en gamme dans la chaîne de valeur du cobalt et du cuivre, mais davantage avec une valeur ajoutée locale.
1: Dans la province du Lualaba, où les cuivres et les cobalt occupent une place centrale dans l'économie, les défis est donc que cette richesse du sous-sol génère davantage de compétences et d'emplois sur les territoires. Timothée Prince-Oudia à Colusi pour la Deutsche Welle.
2: Toujours en RDC, le procès sur la chute de la ville de Bukavu s'ouvre ce vendredi devant la haute cour militaire à Kinshasa. Deux généraux-majeurs, Robert Avouliav et André Eonza, respectivement commandant de l'armée au sud Kivu et commandant des opérations Sukula 2 Nord sur une partie de cette province, sont donc inculpés, notamment pour lâcheté face aux rebelles de l'AFC M23.
3: Les faits remontent au mois de janvier 2025 lors de l'offensive majeure des rebelles au sud Kivu, après avoir notamment conquis la ville de Goma. Plus d'une année et demie après leur mise en détention, les deux gradés seront devant les juges et encourent la peine de mort.
2: Et puis toujours en RDC, les États-Unis ont annoncé mercredi, en marge de l'Assemblée générale de l'ONU, débloquer 267 millions de dollars supplémentaires pour lutter contre l'épidémie d'Ebola qui sévit en République démocratique du Congo.
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2: Après la RDC, on va maintenant prendre la direction du Tchad, précisément dans l'est du Tchad, où cinq enfants mineurs résidant à Iliba, situé dans la province du Wadi Fira. Ces cinq mineurs sont actuellement en détention pour des faits présumés d'incitation à la rébellion.
3: Leur interpellation fait suite à la publication d'une vidéo sur les réseaux sociaux, vidéo dans laquelle ces mineurs critiquaient le président de la République, Mahamat Idriss Déby Itno.
2: N'Djamena Blaise Dariston.
5: Dans la vidéo incriminée, les cinq mineurs portent tous des tenues militaires soigneusement cousues à leur taille. L'un d'eux se tient au milieu et lit sur un bout de papier un discours critiquant la mauvaise gestion du président Mahamat Idriss Déby Itno, l'accusant également de déstructurer l'armée en attribuant des grades de manière clanique à ses proches. À l'issue d'une enquête, les cinq enfants ont été appréhendés et entendus en présence de leurs parents. Selon le procureur de la République près le tribunal de grande instance de N'Djamena Moussa Abdelkrim Saleh, les propos tenus par ces enfants peuvent être considérés comme des messages visant à inciter à la rébellion contre les institutions de l'État. Celui-ci ajoute qu'une enquête est en cours pour déterminer si des personnes majeures ont manipulé ces mineurs pour réaliser et diffuser cette vidéo.
6: Les investigations portent par ailleurs sur l'implication des personnes majeures qui ont organisé, encouragé, orienté ou instrumentalisé ces mineurs. Toute responsabilité qui est établie fera l'objet de poursuites conformément à la loi.
5: Omadji Rangar Alkoua, coordonnateur national de l'Association pour la récupération, la réinsertion des enfants en détresse et la défense des droits de l'homme ARED, ces enfants sont des victimes. Il appelle à leur libération car ils ne peuvent pas être tenus pénalement responsables de leurs actes.
7: Quelle que soit l'infraction commise par les mineurs, selon la loi 07 portant procédure de poursuite et jugement des infractions commises par des mineurs, toute personne âgée de moins de 13 ans n'est pas pénalement responsable de ses actes, quelle que soit l'infraction commise. Maintenant, les enfants âgés de plus de 13 ans, ils doivent être poursuivis dans une chambre pour enfants en matière pénale, à huis clos. Mais les enfants sont moralement torturés pour avoir exprimé une certaine opinion. Peut-être on a mis dans leur bouche, ces enfants ne sont que des victimes. Ils ne connaissent pas ce qu'ils sont en train de faire. Ils sont des mineurs.
5: En juin dernier, un autre garçon mineur avait été arrêté pour avoir tenu des propos injurieux à l'encontre du chef de l'État dans une vidéo. Il a été gardé plusieurs semaines dans les locaux des services de renseignement avant d'être transféré à la maison d'arrêt de Kessoum N'Djamena pour être jugé. Blaise Dariston N'Djamena pour la Deutsche Welle.
2: En bref, au Cameroun, l'avocate Maître Alice Com a été condamnée à un an de prison avec sursis. Plusieurs organisations de la société civile dénoncent un acte d'intimidation judiciaire à l'encontre des défenseurs des droits humains après cette condamnation par la justice.
3: Notez que Maître Alice Com est connue au Cameroun et au-delà pour son engagement en faveur des droits des personnes LGBTQ+. Elle est aussi présidente du conseil d'administration du réseau des défenseurs des droits humains d'Afrique centrale.
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0: Eh bien, la capitale éthiopienne.
1: Selon l'armée éthiopienne, 272 combattants tigréens ont été tués et 260 blessés dans des combats dans le nord du pays.
0: L'offensive lancée par le combattant du Front de Libération du Peuple du Tigré, parti donc qui est interdit par les autorités éthiopiennes, mais qui dirige de fait l'État régional du Tigré aux côtés de groupes alliés. Eh bien, cette offensive, selon les autorités éthiopiennes, a été repoussée.
1: Et les combats ont donc repris dans le Tigré, dans le nord de l'Éthiopie, près de 4 ans après la fin officielle de la guerre qui avait fait des centaines de milliers de morts.
0: Et il faut rappeler que c'est le 23 septembre de cette année que les forces tigréennes ont lancé une offensive d'envergure, tandis que des affrontements ont également été signalés dans les régions voisines de l'Afar et de l'Amara.
1: Et cette reprise des hostilités inquiète bien au-delà des frontières éthiopiennes. Pour de nombreux observateurs, le risque est désormais celui d'une déstabilisation de toute la corne de l'Afrique et de la région de la mer Rouge. Les explications d'Antonio Kashkai et Sandrine Blanchard.
2: À la suite de la reprise des combats en Éthiopie, l'Union africaine a exprimé sa profonde préoccupation. Elle appelle les parties à revenir à la table des négociations dans le cadre de l'accord de paix signé à Pretoria en 2022. Sur le terrain, le Front de Libération du Peuple du Tigré, le TPLF, s'est allié à plusieurs groupes armés opposés au Premier ministre Abiy Ahmed, dont le mouvement Fano, ancien allié du gouvernement lors de la précédente guerre du Tigré. Autre source d'inquiétude, l'Érythrée, après avoir soutenu Addis Abeba contre le TPLF lors du dernier conflit, Asmara est aujourd'hui accusée par le gouvernement éthiopien d'appuyer les groupes armés hostiles au pouvoir fédéral d'Addis Abeba. Or, une intervention directe de l'armée érythréenne pourrait transformer ce conflit en crise régionale, d'autant que le Soudan voisin est déjà plongé dans une guerre civile dans laquelle l'Éthiopie et l'Érythrée soutiennent des camps opposés, comme l'explique le journaliste britannique Martin Plaut.
3: Les Éthiopiens sont du côté de la RSF et de Hemti. Des éléments très probants indiquent l'existence d'une base dans l'ouest de l'Éthiopie qui approvisionne et forme des combattants de la RSF, les forces de libération du Soudan. Ceux-ci sont approvisionnés via les Émirats Arabes Unis qui acheminent par avion des armes et du matériel, notamment des drones, dans la région. De l'autre côté, il y a les Érythréens, les Égyptiens et les Saoudiens qui soutiennent les forces armées soudanaises.
2: Selon plusieurs analystes, un affrontement ouvert entre l'Éthiopie et l'Érythrée pourrait provoquer un effet domino dans toute la corne de l'Afrique et autour de la mer Rouge. Djalale Getacho Birou, analyste senior pour l'Afrique de l'Est au sein de l'ACLED, souligne également que ce conflit ne peut être considéré isolément.
4: Depuis que les Israéliens ont reconnu le Somaliland, les superpuissances régionales ont évolué et se sont réorganisées, par exemple au Soudan et en Somalie. Le cas de l'Éthiopie n'est donc pas un cas isolé dans la corne de l'Afrique.
2: Pour l'heure, un embrasement régional reste évitable, à condition toutefois que les appels à la retenue soient entendus, afin d'éviter surtout de créer une nouvelle catastrophe humanitaire dans une région déjà fragilisée.
5: 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Ali Fahad.
0: Ali Farhat, c'est parti, la campagne des éliminatoires à la CAN 2027 de football masculin qui a débuté hier.
6: À Boaké, la Côte d'Ivoire s'est imposée 2-0 face au Ghana dans le choc du groupe C. Débutiné Malik Alkouyé et Franck Kessié sur penalty. Les éléphants, à nouveau dirigés par Hervé Renard, ont parfaitement lancé leur campagne de qualification, tout comme les Léopards. La RDC qui s'est également imposée 2-0 face à la Guinée équatoriale grâce à Chancel Mbemba et Yohan Wissa. Les Congolais en tête du groupe E devant le Zimbabwe qui a battu la Sierra Leone 3-2 à El Jadida au Maroc. Dans le groupe F, pas de soucis pour la Mauritanie, victoire 3-1 des Morabitoun sur la RCA. Le Cameroun, lui, prend les commandes du groupe G suite à son succès 3-1 sur les Comores devant la Namibie qui a battu le Congo-Brazzaville 1-0. Enfin, dans le groupe H, la Libye et le Botswana ont fait match nul 2-2, tandis que la Tunisie a été tenue en échec par l'Ouganda, score final 1-2. Suite aujourd'hui de cette première journée des qualifications à la CAN, dans le groupe A, le Niger va recevoir le Lesotho à Accra, tandis que le Maroc évoluera face au Gabon. Dans le groupe B, l'Égypte sera aux prises avec l'Angola, tandis que le Malawi va recevoir le Soudan du Sud à Lilongwe. Dans le groupe C, la Gambie va recevoir la Somalie, tandis que dans le groupe F, le Burkina Faso va jouer contre le Bénin. À suivre également dans le groupe I, Togo, Burundi et Algérie-Zambie. Les débuts de Patrick Vieira avec le Sénégal vont être particulièrement scrutés. Les Lions qui vont affronter le Mozambique à Maputo, tandis que dans l'autre rencontre du groupe J, le Soudan va jouer l'Éthiopie. Dans le groupe K, le Mali défie le Cap-Vert, tandis que le Rwanda sera opposé au Libéria. Enfin, dans le groupe L, la Tanzanie va jouer la Guinée-Bissau, tandis que le Nigeria sera face à Madagascar. On jouait également en Europe, début hier soir de la nouvelle saison de Ligue des Nations. À Amsterdam, l'Allemagne est désormais dirigée par Jürgen Klopp, a longtemps cru tenir la victoire grâce à un but de Félix Mecha, mais s'est fait rattraper en fin de match par les Pays-Bas avec un but de Cody Gakpo dans les arrêts de jeu. Score final, un but partout. Malgré ce match nul, Jürgen Klopp s'est dit satisfait de ce qu'il a vu car cela constitue une bonne base de travail.
7: Je suis dans ce métier depuis assez longtemps pour savoir qu'il faut plus de 2 jours pour mettre en place un style de jeu. Nous avons tout mis en œuvre pour travailler avec les garçons et leur faire faire les exercices nécessaires, mais nous savons aussi qu'il faut aller plus loin. Nous avons déjà une bonne base pour construire un groupe solide avec ces joueurs. La semaine prochaine, avec d'autres joueurs, nous allons travailler là-dessus et nous partirons de là.
6: And from there we go. L'Allemagne jouera la Grèce dimanche à Augsbourg avant d'affronter la Serbie le 1er octobre à Munich, avant de jouer à nouveau la Grèce, mais à Thessalonique cette fois, le 4 octobre prochain.
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0: Direction le Cameroun et la région du centre à Bankomo, les producteurs souhaitent mieux valoriser ce qu'ils produisent, poisson, poulet, porc ou lapin, transformer et conserver ces produits. Reste encore un défi de taille pour de nombreuses sociétés coopératives.
1: Alors pour réduire les pertes et améliorer la qualité, l'ANOR, l'Agence des normes et de la qualité, un organisme public, organise une formation à destination des producteurs et transformateurs artisanaux. Une journée consacrée à l'hygiène, aux techniques de transformation et surtout à la conservation des produits.
0: Elisabeth Hassen est notre correspondante à Yaoundé.
8: Nous allons échanger aujourd'hui sur la transformation et la conservation.
9: Aujourd'hui, certains agriculteurs, éleveurs et artisans n'ont pas pris la route de leurs fermes ou de leurs ateliers. Ils sont dans une salle de classe, cahier ouvert, stylo en main. Pendant plus de 6 heures, les experts de l'ANOR leur apprennent une chose essentielle. Produire ne suffit plus. Il faut aussi savoir conserver, transformer et valoriser.
8: Donc, les différentes techniques de transformation et de conservation du poisson, particulièrement la fabrication de saucissons.
9: Poisson, poulet, porc, lapin, les exemples sont parlants. Les participants apprennent à manipuler, conserver, conditionner et transformer leurs produits tout en préservant leur qualité. Car celle-ci est aussi un gage de compétitivité, explique Joseph Mbok, président de la Confédération nationale des sociétés coopératives du Cameroun.
10: Il n'est pas aisé pour un producteur de produire, mais ne pas pouvoir écouler son produit sur le marché. Donc, il faut d'abord établir, je vais dire, une relation de confiance entre les producteurs et les consommateurs. Avec la libéralisation de la zone de la ZLECAF, la zone de libre échange intercontinentale, nos produits ne seront pas compétitifs si nos acteurs locaux n'ont pas des outils nécessaires pour produire, surtout en respectant les normes en la matière et avoir accès à la démarche qualité. Donc, il faut inviter à tous ces participants dans leurs unités de production d'adopter la démarche qualité.
9: Il ajoute qu'une production abondante peut vite devenir une perte lorsque les produits sont mal conservés ou mal conditionnés. Dans cette formation, l'hygiène occupe une place centrale. Nettoyage des équipements, manipulation des produits, conditions de conservation et respect des règles sanitaires. Le député Cabral Libi, qui participe à cet atelier en tant que producteur, exprime sa satisfaction.
11: Moi, dans mon cas, j'ai davantage appris parce que je me suis lancé notamment entre autres dans la production de poissons et j'ai vu ici les techniques de conservation. Je les ai apprises ici aujourd'hui avec détail, illustration. C'est très important comment conserver les techniques de transformation de ce que je produis parce que moi, je suis de ceux qui pensent que produire et vendre immédiatement est criminel. La valeur ajoutée n'est que dans la transformation.
9: Pour Serge Nkingé, représentant de l'ANOR, l'objectif est d'installer progressivement cette culture dans les sociétés coopératives.
12: L'ambition de l'ANOR est de capaciter les sociétés coopératives en matière de qualité et de normalisation, de sorte que la qualité devienne un levier de compétitivité, un levier de boost de l'économie en général. Donc voilà pourquoi l'ANOR s'attelle véritablement à mettre à niveau les sociétés coopératives et les artisans qui représentent une branche majeure du tissu économique.
9: Pour Aminata Ndam, 23 ans, productrice de produits de beauté à base de cacao, la formation répond aussi à un autre défi. Convaincre les consommateurs.
13: Quand vous avez déjà une certification, automatiquement, le client sceptique se dira, mais là, c'est quand même un bon produit et vous pouvez aussi pouvoir exposer dans de grandes surfaces. Déjà, avec le Made in Cameroun, on a ce frein avec les clients qui sont très sceptiques par rapport au produit. Et aussi, avec le coût de production qui est un peu élevé, nos prix ne sont pas très compétitifs sur le marché. Vous allez proposer un savon, par exemple, à la bave d'Escar, vous dites que c'est 1000 francs. Ils voient votre savon, ils disent que c'est plus petit par rapport à ce qu'ils achètent à 1000 francs parce qu'on calcule en fonction du coût de production. Donc, on a cette barrière-là. Mais sinon, dans la vente, quand le client utilise, forcément, il verra que le produit est en fait à la hauteur de la bourse qu'il a déboursée.
9: Pour ces producteurs, l'enjeu est donc double. Mieux produire et gagner la confiance du marché. Et certains commencent déjà à transformer leur manière de travailler. Dans les grandes surfaces de Yaoundé, le ndolé et d'autres légumes locaux sont désormais proposés, conditionnés et prêts à la vente. Mais Pierre-Serge Bélibi, producteur de légumes, veut aller encore plus loin.
14: Nous sommes dans le développement de la chaîne de valeur légumes. C'est-à-dire, si vous voulez consommer le bon ndolé, on va vous servir le bon ndolé en 1 kg, en 500 grammes, en 750 grammes. Nous sommes pour la promotion des légumes Made in Cameroun qui se vendent déjà dans les grandes surfaces de la ville de Yaoundé et nous exportons déjà une certaine quantité. Nous produisons actuellement entre 3 et 5 tonnes l'an et nous comptons industrialiser cette production parce que la demande est très forte.
9: La production reste encore artisanale, mais face à une demande importante, Pierre-Serge Bélibi et son équipe ambitionnent de l'industrialiser et d'atteindre 5 tonnes par an. Cependant, il faudra compter avec l'accès aux terres et surtout au financement pour réduire considérablement les pertes et de créer davantage de valeur localement. Pour les producteurs formés par l'Agence des normes de qualité, le véritable test commence maintenant. Retourner dans leurs fermes et leurs ateliers et transformer la théorie en pratique. Produire davantage, mais surtout, produire mieux. Elisabeth Hassen, à Yaoundé, pour la Deutsche Welle.
0: Un reportage que vous pourrez réécouter dans le cadre du magazine Demain t'appartient dimanche, juste après le flash info de 17h en temps universel. Voilà, sinon vous avez 35 secondes top chrono pour nous rappeler ce qui fait la une de l'actualité.
1: Oui, à retenir dans l'actualité, le premier anniversaire du mouvement Gen Z à Madagascar qui a conduit à la prise du pouvoir par l'armée. Et puis l'Éthiopie où la reprise des hostilités au Tigré suscite des inquiétudes.
0: Merci Carola Signon. Seuls les instruits sont libres. C'est une célèbre citation du philosophe stoïcien Épicète, hein, une pensée qui s'inscrit pleinement dans la philosophie stoïcienne. Pour Épicète, eh bien, la véritable liberté ne dépend ni de la richesse, ni du pouvoir, ni du statut social. Il considérait, Épicète, que la liberté réside avant tout dans la maîtrise de soi, la connaissance et surtout la capacité de gouverner ses propres jugements. Excellente fin de semaine à toutes et à tous.